0: 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The next tune, Fee du Lac, Girl from the Lake, comes from Canadian-Irish trio Fosta, Fosta being the Irish word for adult or grown-up. From their album En Canadien Errant, featuring a mixture of Irish and French-Canadian traditional music and song, here is Fee du Lac.
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